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0: Salut l'équipage, bienvenue pour cette reprise de Rire et Rap, la seule émission qui parle de rire et qui diffuse du rap. On est en direct, ça fait très plaisir d'être avec vous parce qu'on n'était pas sûr d'être reconduit, donc on est reparti pour un an. On vous prépare plein de bonnes choses, comme d'hab, Chris Louva à mes côtés.
1: Ouais, ça va Marwan ?
0: Eh, tout va bien. Et on a un invité exceptionnel aujourd'hui. On a Vincent Dussault. Vincent, c'est, pour ceux qui ne le connaissent pas, c'est vraiment une des figures de la scène grenobloise. On peut dire en toute modestie que tu as été une des véritables révélations de ces dernières années. Vainqueur de Ma Région a de l'humour en 2023. Un doublé coupe championnat en 2024 avec le prix du public et le prix du jury au festival Les Sommets d'Ardèche Beaufort. Vincent, comment vas-tu aujourd'hui ?
2: Eh ben écoute, ça va bien, merci pour en toute modestie, mais ça fait du bien quand même.
0: Hein. Non, c'est vrai, t'as été vraiment, je pense, une des révélations de la région. Ça fait très plaisir de te recevoir.
2: Merci d'être là. Enfin, donc, merci à vous de me recevoir.
1: Ouais, content d'être là pour toi.
0: Bon, c'est sur les dernières émissions, je me doutais que les invités, ils aimaient bien le rap. Mais te concernant, j'ai vraiment aucune idée. Dis-moi tout.
2: Oui, parce que moi, je suis peut-être un peu plus âgé que les invités habituels. Alors, moi, j'aime bien le. Alors, je veux pas dire que j'aime bien le rap, mais il y a certains artistes ou groupes que j'aime toujours, mais qui datent un petit peu. Alors, je les ai notés pour pas oublier, mais alors ça date. Mais j'aimais beaucoup les albums de Sniper.
0: Ouais.
2: Je m'étais intéressé au moment où Thierry, Nicolas Sarkozy avait voulu interdire le groupe,
0: ouais.
2: Et je trouvais que les paroles étaient très fortes. Il y a Kenny Arcana aussi avec certaines chansons que j'aime bien. Et puis, alors qui est peut-être plus actuel. Kerry James, avec des paroles très fortes, une voix magnifique. Donc voilà, après, je suis pas du tout un spécialiste, mais voilà, je préfère les belles paroles et les mélodies parfois à ce qui peut ressembler à du bruit, à du rap, désolé. Mais il y a certainement plein de belles choses qui se font maintenant, mais que je connais mal, mais que je suis prêt à découvrir. Je me mets sur le Flow Deezer pour essayer de rajeunir ma playlist, puis les enfants me poussent un peu aussi, donc ça va.
0: Alors, mais c'est déjà, t'as une culture de base que je partage en grande partie. C'est aussi les artistes que t'as cités, des artistes qui me parlent. On va avoir un morceau d'ailleurs de Fousia, je pense, dans l'émission qui va bien te parler. Tu connais ? Ouais, c'est cool ça. Tu vois, tu connais quand même pas mal. Donc, pour commencer, on part à New York, comme d'hab, le premier son, un son de Method Man, Bring the Pain sur l'album Tikal, sorti en 94, je crois. C'est parti.

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1: 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On est de retour avec Vincent Dussault, humoriste grenoblois en direct des studios de Radio Campus, et vous écoutez Rire et Rap. Tu connaissais ce morceau, Vincent ?
2: Non, pas du tout, mais j'ai, ce que je te disais, j'aime, hors antenne, j'aime beaucoup cette scansion, cette mélodie dans le phrasé, c'est sa balade.
1: Et la Method Man du Wu-Tang, avec son flow ronronné.
2: J'irai découvrir sur Deezer.
1: Bon, maintenant on a assez parlé de rap, on va parler un peu de toi. Donc tu viens du monde de l'impro, c'est bien ça? J'ai trouvé ça sur Internet, mais il n'y a pas beaucoup de choses sur toi sur Internet.
2: Non, oui, c'est vrai que je reste une volonté de ma part pour pas trop diffuser, voilà. Mais effectivement, oui, j'ai été pendant 10 ans à l'équipe de la Ligue Impro 38. Mmh. Donc voilà où j'ai fait mes premières armes. Et j'adore l'impro. C'est vraiment quelque chose que j'ai vraiment aimé pendant. Alors une dizaine d'années, j'ai vraiment joué pendant 8 ans. Et à l'époque, j'étais pas intermittent et donc j'avais la chance de faire partie de l'équipe pro en étant amateur, et c'était génial parce que quand tu te retrouves devant des salles de 600 personnes comme au Prisme à jouer devant l'équipe québécoise, c'est un truc que t'imagines même pas. Donc l'impro, j'aime beaucoup, mais je m'en sers pas dans mon spectacle. Par contre, c'est une volonté parce que je trouve qu'il y a beaucoup de choses autour de l'impro déjà, et c'est vrai que ce que je propose, moi, c'est plutôt du sketch à personnage.
1: Ouais, on va en venir. Donc, pour ceux qui savent pas, du Grenoble, déjà, c'est la mecque de l'impro. Il y a vraiment du niveau. Ouais. Donc, n'hésitez pas à aller voir ça. Si vous connaissez pas, allez découvrir. Et il y a quelque chose que je voudrais qu'on parle ensemble. C'est justement cette transition que tu as faite de l'impro au seul en scène. Et justement, à cette nouvelle manière de te représenter sur scène, de te présenter, un mélange de sketch avec un peu, quand même, une attitude parfois un peu stand-up dans tes personnages, tout un ensemble de choses nouveau. Donc raconte-moi un peu ta trajectoire.
2: Oui, alors on va pas faire une séance chez le psy, mais j'ai été traumatisé. J'avais beaucoup de mal en impro. La seule chose où j'avais du mal, c'est d'être tout seul dans la patinoire pour faire une impro. Voilà. Donc c'est quelque chose où j'ai parfois souffert parce que, alors t'arrives toujours à t'en sortir parce que la peur du ridicule est plus fort que tout. Mais c'était vraiment une souffrance. Et je m'étais promis un jour d'arriver à vaincre cette peur et arriver à faire de la scène tout seul. Et puis après, on évolue dans la vie. J'ai découvert sans dans le détail, mais voilà, qui j'étais vraiment. J'ai avancé sur la découverte de ma personnalité, et ça m'a, il y a une psy qui m'a dit, maintenant déployez vos ailes, déployez vos talents, et c'est ce qui m'a donné envie d'écrire et de monter seul sur scène. Donc voilà, donc j'ai intégré un atelier d'écriture, celui de Mika, pendant un peu moins de 2 ans.
1: Mickaël Biège, qu'on a reçu à la dernière émission.
2: Et puis ensuite j'ai eu mes premiers sketchs, c'est lui qui m'a offert mes premières scènes. Donc ça, c'est des choses qu'on n'oublie pas, parce que c'est vraiment vraiment important. Et puis après, j'ai eu la chance de découvrir des gens comme Gérard Cybelle, qui est un découvreur de talents, hein, notamment Laurence Gérard, Florence Foresti, Amandine Lourdel récemment, qui m'a soutenu, qui m'a porté, qui m'a aidé, qui a apprécié ce que je faisais. Et c'est grâce à lui que j'ai pu présenter notamment ma région de l'humour, effectivement, que j'ai remporté. Donc c'est comme ça que je me suis lancé, d'abord avec, comme beaucoup, hein, 15-20 minutes, une demi-heure, et puis après un spectacle complet que j'ai déjà joué de nombreuses fois, que ce soit à la basse-cour sur le JVS, comme on dit, un jeudi, vendredi, samedi, et aussi à Avignon la saison dernière.
1: Donc on va reparler un peu plus tard justement de ton style, on va diffuser des extraits. On prévient déjà, il ne faut pas tout prendre au premier degré, parce que ça t'est déjà arrivé, tu m'as dit, qu'à la fin d'un spectacle, il y a des personnes qui croient vraiment que tu es celui sur scène.
2: En fait, j'ai fait un tout petit peu de théâtre dans ma vie, et j'avais participé à une pièce de bouffon. Et le bouffon, dans les pièces, il y a le cœur des bouffons, puis il y a le bouffon qui avance et qui dit toutes les atrocités, mais on lui laisse les dire parce que c'est le bouffon. Et le sketch à personnage me permet ça, c'est-à-dire qu'à un moment, on incarne un personnage, on va lui faire dire, pas forcément les pires atrocités, mais des choses qu'on pense pas du tout, mais pour dénoncer ce qu'il représente. Et malheureusement, c'est pas toujours perçu à sa juste valeur. Alors c'est marrant parce que les gens viennent te maudire et qu'on pour un sketch ou un personnage les a choqués. Par contre, celui qu'ils ont aimé parce qu'il dénonçait quelque chose qu'ils aimaient pas, celui-là ils le dénoncent pas. Mais bon voilà. Donc, mais ça m'est déjà arrivé en effet d'avoir quelques confrontations amicales avec une partie du public à la fin.
1: Wow. Là, du coup, comme j'ai dit en intro, t'as gagné plusieurs prix.
2: Oui.
1: Après avoir fait autant de succès, on se dit quoi ? On dit qu'on a mis tout le monde d'accord et qu'on reste là, ou que ça va être vraiment compliqué de mettre la barre plus haut ?
2: Non. Bah alors, on peut toujours progresser, et heureusement, parce que si je suis assez content de ce que j'ai fait et qu'il y a des gens qui ont cru en moi et qui ont apprécié la qualité, il y a toujours du boulot à faire. Donc là, je joue mon spectacle, le premier, et je travaille également sur un deuxième spectacle qui sera plutôt, lui, une pièce de théâtre, un duo. Parce que quand j'étais plus jeune, et sur ce campus étudiant, j'écrivais beaucoup d'aphorismes, ces petites phrases qu'on qualifierait presque de punchline maintenant, même si le terme aphorisme me plaît plus. Et j'en ai écrit, mais des centaines. Alors tout n'est pas bon, mais dans tout ce que j'ai pu récupérer, il y a de quoi écrire une pièce, et je suis en train de travailler sur le sujet pour écrire mon deuxième spectacle et continuer à progresser, faire autre chose et continuer dans l'écriture. Parce que ce que j'aime vraiment, c'est aller ciseler la punchline et produire de l'effet auprès du public. Ouais.
1: En parlant de punchline, ton spectacle, il s'appelle « Allez hop, dégagez ». C'est une consigne au public ou ça s'adresse à qui ?
2: Ça s'adresse à tous les mécontents, à tous ceux qui sont pas heureux de vivre, qui ont pas envie de rire. Alors à la base, c'est une phrase dans un sketch où on a effectivement un personnage, alors c'est pas très politiquement correct, mais qui redécouvre la sexualité après 20 ans d'abstinence et qui découvre toutes les nouveautés de notre monde moderne, que ça soit les transsexuels, les prothèses et que ça va tout ça. Et en fait, il essaye tout puis rien ne lui plaît. Donc allez hop, dégagez. Et l'idée, c'était effectivement ce qui ne nous plaît pas dans la vie. Moi, j'ai suffisamment avancé pour ne pas avoir à m'embêter avec ce qui ne me plaît pas, et c'est ce que j'essaye d'enseigner à mes enfants pour leur faire gagner un peu de temps, même si l'expérience vaut tous les conseils. Mais en effet, allez hop, dégagez tous ceux qui sont pas contents, et puis on avance sans eux, quoi.
1: Ah, c'est super intéressant de t'avoir avec nous, parce que du coup, Vincent, on le répète, t'es pas intermittent, t'es pas professionnel, t'as une profession à côté,
2: oui.
1: Et malgré ça, t'arrives vraiment à vivre une passion et à faire du travail de qualité.
2: Je me suis organisé en conséquence, tout à fait. Il a fallu convaincre l'employeur, mais c'est fait.
1: Et du coup, tu nous disais tout à l'heure que t'étais allé jouer à Avignon.
2: Oui.
1: On en parlera un peu plus tard, parce que ça, c'est un sujet que j'aimerais bien aborder avec toi. Mais pour l'heure, c'est la chronique de Chris.
3: Eh ouais les mecs, comment ça va ? C'est le retour de la chronique de Chris, après un été bien chaud, trop chaud. Aujourd'hui à Grenoble, on atteint des températures tellement caniculaires qu'on se croirait dans un désert. Cet été, j'ai même croisé des Touaregs place Grenette. Un été trop chaud pour tout le monde. Même les moustiques tigres ont dit « Non, on ne travaille pas ». Avis aux nouveaux arrivants, si tu loues un appart à Grenoble, dans les charges, tu payes plus l'eau chaude, mais l'eau froide. Mais la question que tout le monde se pose, c'est « Cet été, est-ce que c'était vivant à Grenoble ou mort ?» comme la vie sexuelle de Bruel depuis qu'il a reçu 72 plaintes.
4: Oh.
3: Eh ben non ! À Grenoble, on s'ennuie jamais ! Comme cet homme de 32 ans qui a été surpris en train de se masturber dans une cabine d'essayage en Airpic.
4: C'est vrai, ça ?
3: C'est la vérité, hein ! Eh, à Grenoble, on nous parle de consommation responsable. Lui, il a carrément consommé sur place. Alors, rassurez-vous, cet homme de 32 ans a été condamné et après un été de travail intense des poignets, ses poignets peuvent enfin partir en vacances. Fait divers ! Si je vous dis bouchon sur la 48, on a l'habitude. Mais alors, pourquoi cette fois ? Accidents, travaux, eh ben non, deux chevaux. Et je parle pas de la voiture, mais de l'animal. Le 3 septembre, deux chevaux ont été aperçus en train de slalomer entre les voitures sur la 48. Alors, est-ce que Grenoble continue son développement de la mobilité douce ? C'est vrai ça ?
4: Sûrement, sûrement.
3: Eh ouais, après le vélo, la trotte, le tram, voici le cheval. Non, Grenoble préfère s'entêter avec son projet du métro-câble. Est-ce que Grenoble s'inspire des Simpsons pour inventer le transport du futur ? En tout cas, le projet met tellement de temps à avancer qu'il pourrait devenir moyen de transport pour aller dans le passé. Mais ce jour-là, deux chevaux ont réussi en quelques minutes ce que Scofield a mis 5 saisons à faire dans Prison Break, s'évader. En cavale sur l'autoroute, la 48 s'est transformée en hippodrome géant. Tous les PMU de Grenoble se sont retrouvés vidés de leur clientèle pour assister à cette course hippique. L'animation a duré moins de 3 minutes, car même si aujourd'hui on peut prendre ses paris sur le téléphone, il manquait la chose essentielle qu'on retrouve dans tous les bars PMU de France, le pastis à 1€. Et je vais finir cette chronique en annonçant l'ouverture aujourd'hui de la 11e édition du festival Merci Bonsoir. Festival organisé par Mixart, qu'on salue d'ailleurs, au Parc Bachelard. 11 ans qui nous en mettent plein la vue avec des spectacles de rue, danse, clown, théâtre. Et tout ça à prix libre. Ce qui n'est pas libre par contre, c'est le prix de la bière. 9 balles la pinte les gars. À ce prix-là, eux ils disent merci et toi tu leur dis bonsoir.
1: Ouais.
3: C'était tout pour moi.
1: Bravo Chris.
2: Bravo.
1: Et très belle chronique. Donc Chris fera, comme les dernières émissions, une chronique une fois par émission. Peut-être une ne sera pas là, peut-être.
3: Oui, mais en général, je reviendrai.
1: Il y aura toujours une chronique.
3: Toujours
1: pour
3: sur Grenoble.
1: Exactement.
3: Parce qu'on aime Grenoble, qu'on vient de Grenoble.
1: Tout à fait. On va écouter du coup là le deuxième son de cette émission. T'es OK avec ça, Vincent ?
2: Eh ben, heureux de découvrir quelque chose
1: Alors,
2: de nouveau.
1: Alors, un son de Senza, de l'usine. On s'installe. Ça date de 2019. C'est parti.
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0: On est de retour sur Radio Campus. T'as kiffé le son ou pas celui-là? Un peu trop énervé ou
1: Non, ça va. Non, j'ai bien aimé. Franchement,
0: c'est
1: sympa.
0: Cool. Toi, Chris?
2: Ouais.
0: Bon, donc on est de retour sur Radio Campus avec Vincent Dussault, notre invité du jour. Avant la chanson, on parlait du festival du coup d'Avignon. Donc j'aimerais bien parler de ça avec toi. C'est un moment charnière dans la vie d'un comédien. Donc après les prix, la reconnaissance de la région, t'as été attaqué au festival. Pour les auditeurs qui sont jamais allés au festival d'Avignon, faut savoir que c'est une véritable guerre de street marketing. C'est un rythme d'enfer, tu traques toute la journée. Comment t'as vécu cette immersion?
1: C'est la foire de Beaucroissant, mais avec des artistes, en fait. Franchement, c'est la foire aux bestiaux. Non, je dis ça ayant participé. Non, c'est un truc énorme, c'est génial. C'est génial, mais c'est effectivement, comme tu le dis, c'est 1800 spectacles. 1800 spectacles, donc pour aller trouver celui, voilà. Et moi, je pense que je l'ai fait trop tôt, je suis content de l'avoir fait. Je l'avais fait l'année d'avant, pendant une semaine, parce que j'avais gagné un prix dans un théâtre avignonnais qui m'avait invité pendant une semaine, mais j'ai voulu le refaire l'année d'après, et je pense que mon spectacle n'était pas assez mûr pour aller à Avignon, et il faut un petit peu des moyens. C'est-à-dire qu'effectivement, si t'as pas 8-10 personnes qui tractent pour toi, si t'as pas un producteur qui engage un peu de sous, c'est compliqué. Après, ça veut pas dire qu'il y en a qui arrivent. Mais j'ai souffert, voilà. Donc j'ai bien aimé, c'est une belle expérience, j'ai eu des belles rencontres, j'ai eu des beaux succès, mais il y a aussi pas mal de salles vides, parfois des gens qui sont là, qui sont venus, ils savent pas vraiment pourquoi, donc bon, après, quand on n'est pas forcément connu, on n'a pas nos spectateurs, mais voilà, mais c'est une belle expérience, mais faut le vivre, quoi. Donc pour les gens qui veulent y aller, allez-y, préparez-vous à avoir chaud, à marcher, mais il y a plein de choses à découvrir, assurément, oui.
0: Ça, c'est un très très bon conseil, parce que souvent on peut être un peu attiré par ce genre de festival pour avoir de la visibilité, vouloir travailler vite son spectacle pour avoir vite accès. Donc voilà, pour ceux qui font du stand-up, l'expérience de Vincent, prenez votre temps et tout se passera bien. Et du coup, malgré ça, qu'est-ce que ce passage sur Avignon a changé pour toi? Est-ce que tu as eu des opportunités derrière? Est-ce que ça t'a ouvert des portes?
1: Non, alors cet Avignon-là m'a pas ouvert de portes véritablement. J'ai rencontré 2-3 personnes, mais il y a pas quelqu'un qui a flashé sur moi en me disant c'est vous que je veux. Donc c'est pour ça que c'est une expérience qui était intéressante à vivre, qui n'a pas apporté ce que j'attendais, mais je pense que j'en attendais trop aussi. Et effectivement, comme tu dis, il faut vraiment que le spectacle soit mûr. J'ai rencontré une artiste là-bas qui fait un spectacle qui s'appelle Pop Pop Pop, Julia Mavel, je ne sais plus son nom exact. Okay. C'était son premier Avignon, et ça fait 5 ans que son spectacle tourne. Donc, faut pas avoir peur d'attendre. En fait, il faut être patient dans ce milieu-là, c'est ce dont je me rends compte. On gagne 2-3 prix, on a du succès, il y a un gars qui te dit c'est génial, viens je t'emmène là, on est heureux, mais on s'aperçoit qu'après il y a un moment il va falloir rentrer dans la dynamique de salles toute l'année, donc avoir. Alors moi j'ai de la chance d'avoir un diffuseur, quelqu'un qui va trouver des salles pour moi parce qu'il a aimé ce que j'avais fait, il était au festival d'Arèche, mais en effet il faut être très patient parce que il y a énormément d'offres, donc il faut parfois attendre 1 an, 2 ans avant de pouvoir accéder à certaines salles, et cette patience elle est pas toujours évidente à vivre. Ouais. Parce qu'on a l'impression que c'est une absence de succès, alors qu'il faut simplement attendre.

0: pouvoir remonter sur les planches, quoi.
1: Donc c'est un travail nécessaire.
0: Oui.
1: Maintenant qu'on a beaucoup parlé du coup de ce que tu fais, ben on va écouter. On va se lancer deux extraits. Donc le premier extrait, c'est l'extrait du cycliste.
0: Oui. Alors, je tiens à dire quand même que je suis venu en vélo.
1: Ah,
0: voilà. Donc voilà.
1: En contrebalance, ça c'est pour vous dire pas premier degré, hein, surtout pas.
0: Non, non, juste pour dire moi, ce qui m'amuse, c'est que, comme disait Pierre Dac, je suis pour tout ce qui est contre et contre tout ce qui est pour. C'est ça qui m'intéresse. Et en fait, ce personnage-là, c'est un quinquagénaire qui a pas compris que l'époque avait changé. Il est encore sous Pompidou. Il pense qu'il y a que la bagnole et il comprend pas les cyclistes. Voilà.
1: Ça marche. Allez, c'est parti pour une minute de cycliste.
2: Il faut des sanctions, faut sévir. Première connerie, t'enlèves le guidon. Deuxième connerie, les pédales. Et troisième connerie, non, pas la selle, il y en a qui pourraient aimer ça. La sonnette, de toute façon, ils s'en servent pas. Ah, mais je les supporte plus, moi. Je ne les supporte plus. Heureusement que j'ai un truc. Quand j'en vais arriver dans mon rétro, je mets un coup de lave-glace pendant sa gueule. Ah, mais même pour les autres, c'est dangereux. Moi, l'autre fois, juste à côté de moi, un accident, juste à côté. Un gars qui a fait un faux mouvement, il m'a rayé toute ma portière. Vous savez avec quoi? Un rétroviseur sur un vélo. C'est quoi la prochaine étape? Les clignotants, les phares aux xénon, le pare-choc, mais continue comme ça, dans 10 ans, t'as inventé la bagnole. Mais t'es pas méchant, t'es tout embêté. Il m'a dit, je suis désolé, je sais pas ce qui se passait, je pédalais, puis j'ai pris du liquide dans l'œil. Non, puis après, il y a les vrais, ceux habillés en cochonou. Ah bah eux, ils parlent pas comme nous, hein. Non, non, eux, ils parlent pas en kilomètres, ils parlent en dénivelé. Mais ils me gonflent avec leurs exploits, ils me gonflent. Et toi, t'as fait combien de cols? Putain, t'es cycliste ou gynéco?
1: Voilà l'extrait sur le cycliste. Bravo. Alors, c'est un très bon sketch, hein. Tu le joues, du coup, parfois sur les plateaux.
0: Oui, c'est un sketch un peu signature, comme on dit, parce qu'il passe bien. Là, c'était une des premières de mon spectacle. C'était, je crois, un mercredi découverte à la basse-cour. Donc, voilà.
1: Voilà, donc la basse-cour diffuse pas mal de stand-up, n'hésitez pas à aller voir ça. Là, on va enchaîner sur le deuxième, celui-ci, le flic, pareil, mais un peu moins peut-être.
0: Oui, le flic, en fait, pareil, bon, alors, c'est vrai que j'ai un peu de mal avec l'autorité depuis tout le temps. Et alors après, quand on écoute le sketch en entier, j'avais cherché de la tendresse pour cette profession qui n'est pas toujours facile, il faut quand même le dire. Mais on voit tellement de choses où ça déconne, regardez ce qui s'est passé encore il y a quelques temps. Donc voilà, donc ce que j'ai voulu faire, c'était prendre la mauvaise part. Et puis après, pareil, on va chercher l'efficacité. Donc voilà, donc celui-là, il ne plaît pas à tout le monde. Et c'est comme ça que je vois qu'il y a de droite ou de gauche dans la salle.
1: Et il ne faut pas oublier qu'on dit des petits extraits, que si vous voulez voir plus et vous faire un vrai avis, rien de mieux que de le voir sur scène. Et
0: évidemment.
1: Allez, c'est parti pour le flic.
2: Bon, flic, c'est un métier d'action, moi c'est ce que j'aime. Au début, je voulais faire CRS, et puis quand je me suis présenté, ils m'ont demandé pourquoi, je dis, j'y pense depuis tout petit. Recalé, faut pas penser. Heureusement, il restait la BAC. Alors la BAC, attention, parce que j'entends toutes les couleurs, hein. C'est brigade anti-criminalité, hein. C'est pas bande d'abrutis congénitaux ou bagnole avec crétins. Hein. D'ailleurs, à propos de ça, faites gaffe, parce que peut-être qu'un jour, vous verrez passer une bagnole avec 3-4 mecs et des gueules de con dedans, puis ça sera pas nous. Je le dis pour vous, faites gaffe, outrage, c'est dès qu'on comprend pas, ça peut aller très vite. Bon, attention, hein, qui dit police républicaine dit qu'on tape aussi bien sur un jeune que sur un vieux, un homme qu'une femme, un blanc, bon, peut-être pas exagéré. Mais police républicaine, moi mon préféré c'est le LBD, le lanceur de balles de défense. Je l'appelle le DTG, le dans ta gueule. Ah ben avec ça, la police vous a à l'œil. Hein. C'est pour ceux qui voudraient dépasser les borgnes. Hmm. Gros problème d'alcoolisme aussi, toujours. Hein. Ah ben si. Je sais pas si vous avez vu la gueule de Renault depuis qu'il a embrassé un flic. Ça donne pas envie de galocher un collègue, hein.
1: Et on embrasse Renaud.
0: Voilà, et la BAC.
1: Et la BAC. Donc, on vient d'écouter des extraits voilà, de ce que tu proposes. Si ça vous intéresse, n'hésitez pas vraiment à prendre vos places pour son spectacle ou quand il passe en Comedy Club. On sait que tu aimes bien l'actu aussi.
0: Oui.
1: Du coup, on t'a préparé un petit jeu. Chris, il s'est mis au travail là. Et il a un petit jeu pour toi. Allez, c'est parti, Chris, présente-nous ça.
3: Marwan m'a fait bosser ces derniers temps et je suis prêt pour toi. Et oui, parce que Vincent, on sait que tu aimes l'actualité, que tu aimes balancer, que tu as t'as un petit côté révolté et ça, on aime ça. Du coup, aujourd'hui, je t'ai préparé un quiz sur des vraies et des fausses infos. Je vais te donner des infos, à toi de me dire si elles sont fausses ou si elles sont vraies. T'as compris le jeu ?
0: À peu près, oui.
3: À peu près. Ok, et bah c'est parti tout de suite avec la première question. Donald Trump a proposé de donner $5,000 à chaque adulte américain si les républicains conservent le contrôle du Congrès.
0: Oui, c'est vrai. Et vivement qu'il se présente en France, si on peut avoir la même chose, ça serait bien.
3: Pas mal. En attendant, on ne sait pas si c'est un programme économique ou un code promo. Deuxième question. Donald Trump a publié des images de lui-même générées par IA en Superman et Green Lantern.
0: Alors, je sais pas Superman Granata, mais il a diffusé effectivement des images de lui dans plein de personnages différents. Donc, je vais dire oui, ça m'étonnerait pas, oui.
3: Eh oui, c'est une bonne réponse.
1: Ah, il est doué, Vincent.
3: Il suit l'actu,
0: comme quoi, on peut avoir 80 ans et aimer jouer avec l'IA.
3: Hein. C'est ça, ouais.
1: Il suit l'actu.
3: Allez, on continue. Toujours avec Trump. On l'aime beaucoup, celui-là. Trump a proposé de remplacer la Maison Blanche par une Trump Tower de 400 mètres pour rendre le bâtiment plus visible depuis l'espace.
0: Non, ça, je pense pas. Il est pas encore.
3: Pas encore. Mais t'as hésité
0: quand
3: hein,
0: quand la salle de bain sera finie.
1: C'est possible. Une fois le congrès. Oui, validé, c'est bon.
3: Il nous fait hésiter quand même. Allez, c'est parti, cette fois en France. Emmanuel Macron a proposé de remplacer la Marseillaise par une chanson de Jules pour rapprocher les jeunes de la politique.
0: Oh, ça me surprendrait pas, mais c'est faux.
3: C'est complètement faux, effectivement. Allez, on continue. Toujours en France, Marine Le Pen a officiellement lancé sa campagne présidentielle pour 2027 en faisant principalement campagne sur le logement.
0: Je vais dire que c'est faux. Parce que, sauf si elle trouve qu'il y a trop d'immigrés dans nos logements, mais je dirais non, mais ça doit être vrai.
3: Eh ben, c'est complètement vrai.
1: Pas bon sur celle-ci. Non. Et Marine Le Pen...
0: J'ai fait les deux, hein, t'as vu.
1: Ouais, t'as essayé de s'en sortir.
3: Oui et non.
1: Oui et non. Pourtant, ils sont calés, les Le Pen, en logement gratuit, parce qu'ils n'avaient pas hérité d'une maison.
0: À Montretout,
3: ouais, ouais, c'est ça. Pas mal. Mais au final, peut-être que le rêve français, c'est peut-être juste un T2 avec un balcon, on sait pas. Allez, on continue. On repart aux États-Unis. Les États-Unis ont officiellement annoncé disposer d'armes déployées en orbite.
0: Oui, c'est vrai, et la Chine leur a tapé sur les doigts.
3: Eh, mais il est calé, mais on peut pas le tromper, Vincent.
1: Il rigole pas.
3: Bienvenue dans la guerre des étoiles. Hop, allez, on continue outre-Atlantique. Le Canada a demandé à devenir le 28e membre de l'Union Européenne, mais uniquement pendant les mois d'hiver.
0: Alors, c'est pas loin, parce qu'ils ont demandé un statut associé, mais ils ont pas 28e membre, non.
3: Effectivement, c'est faux, mais il y a quand même une proposition.
1: C'était un petit piège, tu vois.
3: C'était un petit piège, petite feinte, là, mais attention.
1: S'il avait juste vu l'actu passer sur un fil, tu vois, il l'aurait pas su.
3: Il l'aurait pas su. Allez, on continue, toujours en France. Pour lutter contre l'abstention, le gouvernement envisage d'offrir un café gratuit à toute personne qui se rend aux urnes.
0: Un café, ça va pas encourager, c'est pas assez. Hein.
3: Ouais, et puis c'est peut-être trop cher pour l'État. Ouais,
0: en
3: c'est
0: plus,
3: complètement faux.
0: On n'a pas $5,000 à offrir. Hein.
3: Allez, on reste en France. Gabriel Attal a proposé que les candidats à la présidentielle publient leur relevé bancaire et leur historique de recherche Google.
0: Je vais dire que c'est faux, mais ça me surprendrait pas.
3: C'est complètement faux.
0: Voilà. On va y arriver.
3: On va y arriver un jour. Et on termine par la dixième question. Un maire français a pris un arrêté demandant à ses habitants de sourire et d'adopter une attitude positive pendant les fêtes.
0: Ouais, ça m'étonnerait pas. Je vais dire oui, parce qu'il y a plein d'arrêtés comme ça. Il y en a un qui a interdit aux gens de mourir sur sa commune.
3: Effectivement. Enfin, une police municipale spécialisée dans les gens qui font la gueule. Eh ben, un grand bravo, Vincent, parce que t'es un titan.
1: T'es bon. Non, bravo pour ta chronique, Chris. C'était super cool.
3: Plaisir, les gars, partagez.
1: On repart sur un peu de musique. On va lancer un son qui nous vient d'Allemagne, des Allemands, qui s'appelle Bad Boy Chiller Crew. Et c'est 450. C'est parti.

0: 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Vous êtes toujours sur Radio Campus et vous écoutez Rire et Rap, la seule émission de rire et de rap. Donc d'habitude, à ce moment-là, c'est le moment de la chronique à distance. Donc le principe, c'est qu'une personne nous fait une chronique à distance, une chronique un peu décalée, une chronique sur un thème. C'est vraiment elle qui choisit. Donc on encourage les auditeurs à envoyer vos propositions. On diffusera. Ce coup-là, on a choisi de changer un peu parce que notre invité fait déjà des petites chroniques, des petites news. On va vous diffuser un extrait de ce qu'il fait, mais avant, on va en parler un peu ensemble. Donc, tu me confirmes, hein, tu fais bien des news sur scène, des fois dans ton spectacle. Explique-moi un peu ça.
1: Exactement. Bah, en fait, j'ai un sketch où j'ai une chaîne d'information qui s'appelle C'est mes news. Voilà, donc vous voyez qui je m'adresse. Et l'idée, c'est de dire effectivement, parfois l'information, elle est biaisée. Alors j'ai une punchline que je viens d'oublier magistralement. Donc, donc voilà. Mais voilà, donc je prends de l'information, je prends des petites news comme ça que j'ai retravaillé avec une punchline. Je pars en général d'un fait vrai, puis après je vais chercher la rupture derrière. Mais effectivement, alors je prends des choses qui sont pas toujours de l'actualité de dernier cri, c'est souvent plus... Je parle plus d'information. Mais voilà, oui, l'idée, c'est de dire, voilà, puisque l'information peut être n'importe quoi, faisons en sorte que n'importe quoi puisse être de l'information. Voilà. Donc, je prends des choses et puis je joue avec.
0: Allez, on vous laisse découvrir et on se retrouve après.
2: Lutte contre l'islamisme, Darmanin demande la fermeture de halal aux vêtements et halal aux chaussures. Présidence de la République. Pour combler son retard dans les IA, Macron déclare souhaiter un chat GPT français. Bon, après, s'il s'agit d'avoir un truc qui sait tout sans rien comprendre, on a déjà les énarques, hein. Bon, Emmanuel Macron sur tous les fronts, en France comme à l'étranger, hein, d'où une certaine fatigue qui se voit. Il a les traits tirés, ça nous fait un point commun, déclare Brigitte. Sexualité. En France, 28% des 18-24 ans n'ont pas eu de rapport ces 12 derniers mois. Voilà, faut dire que Gérard Depardieu était beaucoup à l'étranger. Réarmement démographique, essayez de dormir en chien de fusil, vous n'êtes pas à l'abri que le coup parte tout seul. Économie, certains députés avancent qu'il va falloir passer l'âge de la retraite à 67 ans. À force de reculer l'âge de la retraite, la mort va finir par être un accident du travail.
0: Donc ouais, ça te décrit très bien ces petits points de vue en fait différents, la perspective que t'apportes.
1: Les gens aiment beaucoup parce que d'abord ça leur parle, c'est court, c'est incisif et effectivement c'est un sketch qui fonctionne excessivement bien parce que les gens aiment bien les punchlines. C'est souvent des informations qu'ils ont vues passer parce que les chiffres que je cite sont exacts et ce que j'en fais c'est autre chose. Mais voilà, donc on a vu hein, ce qu'il y a de bien avec celle sur le halal aux vêtements et halal aux chaussures. C'est que quel que soit le ministre de l'Intérieur, en ce moment, elle peut marcher.
0: Ouais,
1: donc je change le nom du ministre de l'Intérieur, là c'est un vieil extrait, mais effectivement que M. Laurent Nunez ne fait guère mieux que ses prédécesseurs.
0: C'est très très bien, c'est vraiment, vous voyez, beaucoup de richesse dans son travail, de choses différentes. Là on va lancer le quatrième morceau de cette émission, on arrive bientôt à la fin.
1: Malheureusement.
0: Là c'est un morceau de Fousia, c'est celui que je pense vraiment qui va te correspondre parfaitement. Le titre c'est « Ta gueule facho ». C'est clair, net et précis,
1: toi-même.
0: Comme toi, Vincent. Allez, c'est parti.

0: prochaine fois, ramène des sources. Le drapeau, c'est pas un diplôme.
1: Et c'était Fousia, franchement, c'est une petite découverte que j'ai faite il n'y a pas longtemps et je trouve qu'elle envoie. Vous êtes d'accord avec ça?
2: Ah ouais, non, carrément. C'est top, top, top.
3: Merci pour le partage.
1: Ouais, non. Bravo Fousia. Bon, on arrive à la fin de cette émission.
2: Malheureusement.
1: C'est le moment un peu des actus.
2: Ah, pas des adieux encore.
1: Non, pas encore des adieux. Le moment des actus, je voulais... Du coup, dis-nous un peu où on peut te retrouver, Vincent.
2: Alors, prochainement, à Barre de Rire, dès que je serai de nouveau invité.
1: un grand plaisir.
3: Bien joué, bien joué.
2: Et ma prochaine date, alors après, c'est évidemment... Alors oui, j'en profite également, j'ai les réseaux sociaux, donc j'ai un compte qui s'appelle Vincent, tiré du bas ou _ Dussault. Alors comme je dis, hein, Dussault, c'est D-U, c'est comme Ducon, mais 2-S-O. Donc Vincent Dussault, D-U-2-S-O. Je suis sur Insta, bon après, voilà, sur les autres aussi. Donc quand j'ai des dates, je le précise ici. Et mes prochaines dates, c'est le 3 et 4 octobre, à un super endroit à Bourg-les-Valence. Alors évidemment, ça fait un peu loin de Grenoble, mais qui s'appelle l'Appart Café de Thierry Roudil. Un personnage, un sacré personnage, un ancien flic. Je vous conseille d'aller voir son spectacle et ou de lire son livre Sans Interdit. Mais voilà, donc 3 et 4 octobre à Bourg-les-Valence, et puis après d'autres dates à venir, mais j'attends encore des confirmations.
1: Bon, bah vous savez où le retrouver, c'est pas très loin, Bourg-les-Valence, hein,
2: un petit week-end à Valence, c'est sympa aussi.
1: Exactement, exactement. Sur Grenoble cette semaine, donc il y a un plateau à l'Indalo, à Briey-en-Gonne, samedi, si ça vous intéresse. Et aussi, une petite info que je vous partage, on a lancé le Stand-Up Alpes Festival. Et du coup, dans ce festival-là, qui est un festival de stand-up qui aura lieu les 19 et 20 février 2027, il y aura un tremplin. Donc s'il y a des jeunes humoristes qui sont intéressés, n'hésitez pas à aller sur la page du Stand-Up Alpes Festival, envoyer un message, on va commencer la com, tout ça, bientôt. Donc voilà, il y aura une phase de sélection à Grenoble et dans les grandes villes de la région. Participez et vous allez voir, vous allez kiffer.
2: C'est important parce que c'est comme ça qu'on apprend.
1: Exactement, exactement. Chris, un petit mot pour la fin ?
3: Eh ben écoute, c'était un plaisir de partager la radio avec Vincent. Vincent, il faut savoir que ma première scène, c'était avec toi.
2: Exact.
3: Organisée par Michael Biesch à la basse-cour.
2: Exactement.
3: J'ai vu ce grand monsieur jouer sur scène, j'ai fait yes. Et puis j'ai le plaisir de temps en temps de partager des plateaux avec lui. Et ouais, venez le voir en spectacle, ça vaut vraiment le coup.
1: Complètement d'accord. Venez voir du stand-up, venez rigoler, profitez du stand-up. Et faites-vous kiffer.
2: Et moi, un dernier petit mot, juste pour dire merci déjà de m'avoir invité, j'étais ravi. Et puis, merci pour ce que vous faites pour l'humour grenoblois, parce que c'est important, parfois les gens sont un petit peu perdus, vous donnez de la visibilité, vous permettez à des gens de monter sur scène. Vous êtes sur scène, je pense à Chris, hein, donc voilà, merci. Que ça soit sur du théâtre ou du stand-up, enfin voilà, avec une diversité très, très intéressante et plein de belles choses, de belles propositions. Donc voilà, puis Marouane avec Bar de Rire, et c'est vraiment important de faire vivre tout ça. Merci à vous. Et puis merci à Radio Campus.
1: Merci Radio Campus, merci Vincent, merci Chris. Et on finit avec Val et Vladimir Cauchemar. On se voit le mois prochain, les 3e jeudi de chaque mois en direct. Et mercredi de chaque mois en direct. Salut.
3: Salut.

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10: Salut, salut à tous, c'est DJ Detox. Bienvenue dans la zone audiophile temporaire. C'est la saison 3. On avait arrêté l'année dernière. Voilà. Cette année, on reprend en forme, en très grande forme. Avec cet épisode 20, si je ne m'abuse, peut-être 21, de la zone audiophile temporaire. Taz. Taz, c'est votre émission mensuelle, les 3e mercredis du mois, où on écoute des musiques électroniques de toutes sortes, de la techno, de la basse musique, des musiques électroacoustiques, de l'ambiante, du drone. C'est un joyeux mélange. Souvent, il y a un thème, et souvent, ça dérape. Aujourd'hui, il n'y a pas vraiment de thème, mais comme c'est la rentrée, voilà, c'est un petit florilège de morceaux. J'espère que ça va vous plaire.

0: Et voilà, on se quitte sur ces jolies notes de piano. J'espère que le voyage a été agréable. Vous trouverez la playlist sur le site de campusgrenoble.org à la rubrique TAZ, la zone audiophile temporaire. J'espère que ça vous a plu, je vous dis au mois prochain. D'ici là, prenez soin de vous. Ciao.
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se glisse entre les notes. Un souffle effleure le micro. Quelque part entre circuit électronique et rêverie pop, une mélodie surgit, puis s'évanouit. Trudy Vérému, alias Thelma Rose, suit le fil des choses. Elle joue sur l'EMS VCS4, un instrument que la plupart des gens considèrent comme trop difficile d'accès. Elle l'a choisi. Les heures se sont transformées en jours, elle a mesuré, documenté, dessiné des schémas, apprenant à se repérer au sein d'une machine qui répond selon sa propre logique. Imprévisible. Le VCS4 suggère, Trudy répond. Une connexion change, une fréquence bouge, quelque chose d'inattendu apparaît. Elle le suit. S'attarder sur le moindre détail, lui laisser le temps, le suivre où qu'il mène. C'est la nouvelle session modulisme. Thelma Rose, Trudy Vérému, session 145. Bonne écoute.

0: Blues Rewired, vous avez écouté la nouvelle session Modulisme, numéro 145, par Trudy Veremou. Bien le bonjour chez vous.
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